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2: Dans le contexte politique actuel, on voit bien que il y a quand même une normalisation très très forte qui se passe dans tous les médias, un contrôle de l'image, un contrôle des discours vers des axes qui sont fixés par une sorte de norme collective. Et j'avais envie d'avoir des gens qui font des pas de côté et des gens qui soient en capacité de se reconnaître sous la bannière de ce mot dégénéré, qui à la base est un mot très péjoratif. Mais en fait, quand on regarde les gens qui ont été mis à l'index par les nazis en 37 dans l'exposition Entartete Kunst à Munich, ces gens-là sont devenus par la suite des gens qui ont été parmi les plus influents et les plus créatifs du 20e et du 21e siècle. Donc moi, ce qui m'intéressait, c'est de dire... Peut-être qu'en écoutant les marges, déjà moi je vais réussir à m'entourer de gens qui sont un peu comme moi. On cherche tous à créer des endroits où on sait qu'on n'est pas complètement fou et qu'on n'est pas complètement seul.
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2: À la base, moi je considère que la création c'est du soin. Et on trouve des béquilles à nos déséquilibres par l'acte de création. Et souvent, dans ces endroits-là, on est un peu seul. Et du coup, de se réunir avec d'autres gens qui utilisent les mêmes béquilles, on se dit finalement, on peut peut-être se prêter nos béquilles et travailler ensemble. Si un jour, il y a un problème, si un jour, il y a vraiment un régime fasciste qui arrive, etc., on sait que ces gens-là, on peut compter dessus, quoi, je pense.
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2: C'est aussi l'endroit qui m'a donné l'idée.
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2: 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Et qu'en fait, c'est des processus longs et souterrains qui font qu'à un moment, on est en train de penser à quelque chose et on se dit, mais d'où elle vient cette idée? Si on remonte avant, on se dit, ah mais oui, c'est vrai, j'avais vu ça à cet endroit-là et j'avais vu ça. Et en fait, moi, c'est ça que j'ai plutôt envie que les gens qui sortent de là soient un peu décontenancés, et ne soient pas vraiment sûrs de ce qu'ils ont vu, qu'ils se disent, j'ai vu un truc, mais je sais pas quoi. et après, chacun fait son choix.
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2: 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C'est quelqu'un que je connais bien maintenant, que j'ai assisté à plusieurs reprises, que j'ai aidé à créer son exposition il y a quelques années au Rencontre d'Arc, qui s'appelait The House of the Balanesque. Et en fait, on a créé l'exposition ensemble. En fait, moi, j'allais chercher tous les accessoires, etc. On chinait ensemble, on a construit les décors ensemble. Mais moi, je trouve ça intéressant. Est-ce qu'on a le droit d'appeler les gens qui prennent en photo des dégénérés? Est-ce que les fous, on a le droit de les appeler dégénérés? Moi, je pose... Enfin, là, la question est posée.
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2: En fait, elle a voulu revenir à un moment sur une période de sa vie où elle a eu un trouble psychotique. En travaillant là-dessus, on se rend compte qu'en fait, la toile d'araignée qui peut se tisser autour de cet événement-là, eh ben ça appelle à quelque chose de beaucoup plus humain en règle générale, c'est-à-dire le mélange de statut de mère, de fille, de femme, la mémoire, le présent, l'expectation pour le futur, etc. Donc en fait, en travaillant sur ces différentes phases qu'elle a pu avoir, la question se posait même pas pour moi, savoir si elle allait faire partie des généraux ou pas, c'était évident. Et peut-être même que nos discussions qu'on a eues dans le cadre de son mentorat ont aussi nourri mon envie de faire cette exposition. C'est-à-dire qu'à un moment, quand on parle de la folie, on parle de la banalité. On est tous fous. Et les gens qui veulent bien reconnaître ces fragilités, les mettre en avant pour dire aux autres, ne vous inquiétez pas en fait, nous aussi. Et ben c'est cool, et je pense que c'est ce qu'elle a voulu faire à un moment, Nekal. C'est aussi de dire, être fou, c'est pas fou.
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2: Dans le contexte politique actuel, on voit bien que il y a quand même une normalisation très très forte qui se passe dans tous les médias, un contrôle de l'image, un contrôle des discours vers des axes qui sont fixés par une sorte de norme collective. Et j'avais envie d'avoir des gens qui font des pas de côté et des gens qui soient en capacité de se reconnaître sous la bannière de ce mot dégénéré, qui à la base est un mot très péjoratif. Mais en fait, quand on regarde les gens qui ont été mis à l'index par les nazis en 37 dans l'exposition Entartete Kunst à Munich, ces gens-là sont devenus par la suite des gens qui ont été parmi les plus influents et les plus créatifs du 20e et du 21e siècle. Donc moi, ce qui m'intéressait, c'est de dire, peut-être qu'en écoutant les marges, bah déjà, moi, je vais réussir à m'entourer de gens qui sont un peu comme moi. On cherche tous à créer des endroits où on sait qu'on n'est pas complètement fou et qu'on n'est pas complètement seul.
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2: À la base, moi, je considère que la création, c'est du soin. Et on trouve des béquilles à nos déséquilibres par l'acte de création. Et souvent, dans ces endroits-là, on est un peu seul. Et du coup, de se réunir avec d'autres gens qui utilisent les mêmes béquilles, on se dit finalement, on peut peut-être se prêter nos béquilles et travailler ensemble. Si un jour, il y a un problème, si un jour, il y a vraiment un régime fasciste qui arrive, etc., on sait que ces gens-là, on peut compter dessus, quoi, je pense.
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2: C'est aussi l'endroit qui m'a donné l'idée.
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2: 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Et qu'en fait, c'est des processus longs et souterrains qui font qu'à un moment, on est en train de penser à quelque chose et on se dit, mais d'où elle vient cette idée? Si on remonte avant, on se dit, ah mais oui, c'est vrai, j'avais vu ça à cet endroit-là et j'avais vu ça. Et en fait, moi, c'est ça que j'ai plutôt envie que les gens qui sortent de là soient un peu décontenancés et soient pas vraiment sûrs de ce qu'ils ont vu. Qu'ils se disent, j'ai vu un truc, mais je sais pas quoi. et après, chacun fait son choix.
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2: Moi, c'est quelqu'un qui m'inspire beaucoup dans mon propre travail de création. C'est quelqu'un que je connais bien maintenant, que j'ai assisté à plusieurs reprises, que j'ai aidé à créer son exposition il y a quelques années aux Rencontres d'Arc, qui s'appelait The House of the Balanesque. Et en fait, on a créé l'exposition ensemble. En fait, moi, j'allais chercher tous les accessoires, etc. On chinait ensemble, on a construit les décors ensemble. Mais moi, je trouve ça intéressant. Est-ce qu'on a le droit d'appeler les gens qui prennent en photo des dégénérés? Est-ce que les fous, on a le droit de les appeler des dégénérés? Moi, je pose, enfin, là, la question est posée.
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2: En fait, elle a voulu revenir à un moment sur une période de sa vie où elle a eu un trouble psychotique. En travaillant là-dessus, on se rend compte qu'en fait, la toile d'araignée qui peut se tisser autour de cet événement-là, eh ben ça appelle à quelque chose de beaucoup plus humain en règle générale, c'est-à-dire le mélange de statues de mère, de fille, de femme, la mémoire, le présent, l'expectation pour le futur, etc. Donc en fait, en travaillant sur ces différentes phases qu'elle a pu avoir, bah, la question ne se posait même pas pour moi, savoir si elle allait faire partie des dégénérés ou pas, c'était évident. Et peut-être même que nos discussions qu'on a eues dans le cadre de son mentorat ont aussi nourri mon envie de faire cette exposition. C'est-à-dire qu'à un moment, quand on parle de la folie, on parle de la banalité. On est tous fous. Et les gens qui veulent bien reconnaître ces fragilités, les mettre en avant pour dire aux autres, ne vous inquiétez pas en fait, nous aussi. Et ben c'est cool et je pense que c'est ce qu'elle a voulu faire à un moment, Nekal. C'est aussi de dire être fou, c'est pas fou.
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1: Mais ça, là, c'est fait, ça fait. Ça, c'est ça, toujours.
2: Ouais,
1: c'est un mot. Mal, moment.